0: C'est ma Ford Bréa, Côte de Bretagne.
1: Côte de Bretagne, du sémaphore de Bréa sur 16, bonjour.
0: Oui, bonjour, on peut passer 10?
1: Je passe 10.
0: Bréa, Côte de Bretagne.
1: Côte de Bretagne, du sémaphore de Bréa.
0: Oui, bonjour, donc je vous communique les informations. Donc Côte de Bretagne, chargement sur la zone de Oren depuis 2h10. Jusqu'à 4h05, un chargement d'environ 1230 m3. Nous sommes 5 personnes à bord pour un tirant d'eau moyen de 4 mètres et nous faisons route sur Saint-Malo, ETA pour le SAS de 9h.
1: C'est tout bien pris pour moi, je vous remercie pour les informations.
0: Merci, bon cœur.

Vado, amica. Voilà, ça démarre mieux. Ça démarre mieux. Ouais, ben... Mieux, voilà, c'est, on va dire, c'est à la pièce près, quoi. Non, pour l'instant, c'est pas pire, c'est pareil.

0: C'est dans des normales?
1: Ouais, mais quasi, mais noir, hein, et neuf, hein.

Sécurité, sécurité, sécurité. 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

origine Météo-France, bulletin côtier pour la bande des 20 000, du Cap de l'Agde, à la pointe de Pinard, du lundi 6 juillet 2026, à 18h15 légal. Le vent fait référence au vent moyen selon l'échelle Beaufort, la mer est exprimée en échelle.

0: calant progressivement vers l'ouest de la France. Anticyclone 1022 hectopascal sur le nord-ouest de la France. S'affaissant progressivement. Nouvelle dorsale sur le nord de la France demain. Prévision pour la nuit du lundi 6 juillet au mardi 7 juillet. Vent. Modulation variable 1 à 3, puis s'orientant localement secteur nord sur Pointe-Bretagne en seconde partie de nuit. Mer. Belle, localement belle, un peu agitée de Bréa, à Pinmar. Houle. Nord-ouest 50 cm de Bréa, à Pinmar, s'amortissant en fin de nuit, mais non significative ailleurs. Temps. Peu nuageux. Visibilité. Bonne. Prévision pour la journée du mardi 7 juillet. Vent. Variable 1 à 3, localement secteur nord sur Pointe-Bretagne, fraîchissant secteur nord 2 à 4, à la mi-journée. Mer. Belle, localement belle, un peu agitée sur Pointe-Bretagne. Houle. Non significative. Temps. Soleil prédominant. Visibilité. Bonne. Tendance pour la nuit du 7 au 8 et la journée du mercredi 8 juillet. Vent. Secteur nord 2, à 4, mollissant variable 1, à 3 de lagues, à Braine-le-Gand en soirée, puis fraîchissant secteur nord 3, à 4 l'après-midi, localement 5 en Iroise. Mer. Belle, localement belle, à peu agitée de Perros-Guirec, à Pinmar. Houle. Non significative, puis s'amplifiant nord-ouest 50 cm, à 1 mètre de Bréa, à Pinmar le matin. Temps. Ciel clair, un peu nuageux. Visibilité. Bonne. Observation le lundi 6 juillet 2026, à 15h, UTC. Ouessant. Vent sud-huineux, 1020 hectopascal en baisse. Bas. Vent nord-est sinueux, visibilité 13 000. Braine-le-Gand. Vent est-nord-est 4 nœuds, mer belle, clair ou peu nuageux, visibilité 9 000. Bréa. Vent nord-est 4 nœuds. Cap de Lague. Vent ouest-sud-ouest sinueux, 1021 hectopascal en baisse. Pointe du Raz. Vent sud-sud-est 12 nœuds. Le prochain bulletin sera enregistré le mardi 7 juillet 2026, vers 6h15 légal. Météo France vous remercie de votre attention.
1: Ici le Cross-Corsen. Fin de la diffusion du bulletin météorologique côtier. Je repasse 16. Bon quart à tous. Terminé.

Michael, t'as un problème, non? Ouais, parce que je voyais que tu montais nord, donc voilà. Y a pas de souci.

donc veillez bien très les têtes, vous êtes à votre avis, au revoir.

0: Phil, tu me reçois?
1: Ouais, je te reçois.
0: Ouais, tu penses t'as repris des fichiers ou pas?
1: C'est pas bien reçu.
0: Ouais, t'as repris une météo, tu penses qu'il faut viser quoi?
1: J'ai rien repris là, j'ai surtout dormi. Mais moi je pensais passer au sud de Guernesey.
0: Ok.

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1: Bah, c'est des sacrés paquets d'algues qu'on prend là, putain, c'est impressionnant.
0: 3 degrees. The wind speed of Spain Palio Key Head is 1 knot, gusting 3 knots. Message end.

0: Sémaphore de Bréa de la Bréatine, bonjour à vous.
1: Bréatine du sémaphore de Bréa, bonjour.
0: Bonjour madame, juste pour vous informer, on quitte Bréa à l'instant. On est en transit vers Saint-Quay-Fortrieux pour aller chercher des passagers. Trois membres d'équipage à bord, un 60 de Tirondou,
2: bah là, c'est bien.
0: Prévu sur Saint-Quay, 7h45.
1: C'est tout bien pris pour moi, je vous remercie pour les informations.
0: À ce soir, bon cœur à vous.

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1: Ouais,
2: on fait comment? On roule.
1: De toute façon, j'ai viré. Tu dis qu'il y aurait assez
2: pris ça? Ouais, je sais pas où. Il
1: est où là? Ah, salut. Ah, c'est. J'appelle Baptiste. C'est Tristel.
2: Ah, ouais, d'accord.
1: Ouais, ok. Oh, oh, oh.

0: Ouais, bah ce matin, vu que c'est vachement bien éclairé, j'étais en vélo. Bah, vu qu'il faisait, même avec la lumière, mais vu qu'il faisait noir, il y avait une palette en plein milieu de la digue là. Je me suis ramassé, je pense que j'ai une ou deux côtes de pété, je pense. Plus la tronche, plus l'épaule, impeccable.
1: The same Calliope has information further.
0: J'ai vu ton truc là
1: Further
0: pour ton poisson.
1: direction is two
0: Hier, j'ai mis de
1: zero
0: côté pour
1: seven
0: Benoît. Ce matin,
1: degrees.
0: il arrive pour charger le poisson.
1: Wind
0: Poisson
1: speed
0: à
1: of
0: l'avant.
1: same Calliope has is 1 knot, 13, 2 knots. Message end.

J'avais 9 jeux au box à partir pour la boîte là. C'est quand jeudi. Je sais pas pourquoi ils en ont envoyé que 4. Donc le mec pouvait pas réceptionner le reste le vendredi. Donc j'aurais dit bah c'est pas la peine, faut les bénir parce que le mec peut pas les récupérer en fin de semaine. Bah ils ont envoyé quand même du coup. Bah le mec il arrivait chez lui samedi, les jeux au box étaient devant sa porte. C'est très grave. Et comment. Il y a un nouveau qui est arrivé là-dedans? Je sais pas, j'ai pas vu, il m'avait appelé hier toujours. Pour savoir si j'avais du truc à l'avance hier matin. Mais ouais, c'est Marc. Ouais. Et puis j'ai dit pareil qu'il y avait. On dirait qu'il y a un nouveau. Ouais, il commence bien, lui. Et Adrien, il est où, lui? Ouais.

Appel à tous, appel à tous, appel à tous. 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

0: d'origine Météo-France, bulletin côtier pour la bande des Amis, du Cap de l'Agde à la pointe de Pinard, du mardi 7 juillet 2026, à 6h15 égale. Le vent fait référence au vent moyen selon l'échelle Beaufort, la mer est exprimée en échelle Douglas. L'heure légale correspond, l'hiver, à l'heure UTC, plus 1h, et l'été, à l'heure UTC, plus 2h. Attention, en situation normale, les rafales peuvent être supérieures de 40% au vent moyen et les vagues maximales atteindre deux fois la hauteur significative. Pas d'avis de vent fort en fourmis prévus. Situation générale le mardi 7 juillet 2026. À 0h, UTC, et évolution. Une dépressionnaire relative 1000 hectopascal sur du golfe de Gascogne se décale envers le nord-ouest le matin. Dorsale atlantique se renforçant sur la Manche en journée. Prévision pour la journée du mardi 7 juillet. Vent. Variable 1 à 3. Fraîchissant secteur nord 2 à 4 à la mi-journée. Mer. Belle. Localement belle. Un peu agitée sur Pointe-Bretagne. Houle. Non significative. Temps. Ensoleillé. Visibilité. Bonne. Prévision pour la nuit du mardi 7 juillet au mercredi 8 juillet. Vent. Nord, à nord-ouest 2, à 4. Mer. Belle. Localement belle. Un peu agitée sur Pointe-Bretagne. Houle. Non significative. Temps. Ciel clair, un peu nuageux, localement dans brume sur nord Finistère en fin de nuit. Visibilité. Bonne. Localement mauvais star brume en fin de nuit. Tendance pour la journée du mercredi 8 juillet. Vent. Secteur nord 2, à 4, fraîchissant localement 4, à 5 en miroise en fin d'après-midi. Mer. Belle. Localement belle. Un peu agitée sur Pointe-Bretagne. Houle. Non significative. S'amplifiant nord-ouest 50 cm, à 1 mètre de Briard. À Pinard le matin. Temps. Ensoleillé, localement dans brume sur nord Finistère en début de matinée. Visibilité. Localement mauvais par brume en début de matinée. Observation le mardi 7 juillet 2026 à 3h. U, T, C, ou essence. Vent nord-ouest, 4 nœuds, 1018 hectopascal en baisse. Bas. Vent nord-nord-ouest, 4 nœuds. Brine le vent. Vent est-sud-est, 2 nœuds. Briard. Vent ouest-sud-ouest, 4 nœuds. Cap de l'Agde. Vent sud-ouest, 6 nœuds, 1018 hectopascal en baisse. Pointe du Raz. Vent est-sud-nœud. Le prochain bulletin sera enregistré le mardi 7 juillet 2026, vers 12h30 légal. Météo France vous remercie de votre attention.
1: 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Bonne journée à tous, je repasse Canal 16.

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Origine Météo France, bulletin côtier pour la bande des 20 000, du cap de l'Agde à la pointe de Pamar, du mardi 7 juillet 2026, à 6h15 légale. Le vent fait référence au vent moyen selon l'échelle Beaufort, la mer est exprimée en échelle Douglas. L'heure légale correspond, l'hiver, à l'heure UTC, plus 1h, et l'été, à l'heure UTC, plus 2h. Attention, en situation normale, les rafales peuvent être supérieures de 40% au vent moyen et les vagues maximales atteindre deux fois la hauteur significative. Pas d'avis de vent fort en cours ni prévu. Situation générale le mardi 7 juillet 2026. À 0h, U, T, C, évolution. Une zone dépressionnaire relative mi-sévectopascale sur le golfe de Gascogne se décale envers le nord-ouest le matin. Dorsale atlantique se renforçant sur la Manche en journée. Prévision pour la journée du mardi 7 juillet. Vent. Variable 1 à 3. Fraîchissant secteur nord 2 à 4 à la mi-journée. Mer. Belle. Localement belle. Un peu agitée sur Pointe-Bretagne. Houle. Non significative. Temps. Ensoleillé. Visibilité. Bonne. Prévision pour la nuit du mardi 7 juillet au mercredi 8 juillet. Vent. Nord, à nord-ouest de 1 4. Mer. Belle. Localement belle. Un peu agitée sur Pointe-Bretagne. Houle. Non significative. Temps. Ciel clair, à peu nuageux, localement dans brume sur nord finissaire en fin de nuit. Visibilité. Bonne. Localement mauvaise par brume en fin de nuit. Tendance pour la journée du mercredi 8 juillet. Vent. Secteur nord 2, 1 4, fraîchissant localement 4 à 5 en miroise en fin d'après-midi. Mer. Belle. Localement belle. Un peu agitée sur Pointe-Bretagne. Houle. Non significative. S'amplifiant nord-ouest 50 cm à 1 mètre de Bréa. À Pamar le matin. Temps. Ensoleillé, localement dans brume sur nord finistère en début de matinée. Visibilité. Bonne. Localement mauvaise par brume en début de matinée. Observation le mardi 7 juillet 2026. À 3h. U, T, C. Ou essent. Vent nord-ouest, 4000, 1018 hectopascal en baisse. Bas. Vent nord-nord-ouest, 4 nœuds. Brignogan. Vent est-sud-est, des nœuds. Bréa. Vent ouest-sud-ouest, 4 nœuds. Cap de la Hague. Vent sud-ouest, 6 nœuds, 1018 hectopascal en baisse. Pointe du Raz. Vent est, 8 nœuds. Le prochain bulletin sera enregistré le mardi 7 juillet 2026, vers 12h30.

0: Appel à tous.
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0: Origine météo France, bulletin côtier pour la bande des 20 000, de la baie des Sommes au Cap de l'Aigle, du mardi 7 juillet 2026, à 6h30, les gars. Le vent fait référence au vent moyen selon l'échelle de fort, la mer est exprimée en échelle de place. L'heure légale correspond, l'hiver, à l'heure UTC, plus une heure, et l'été, à l'heure UTC, plus 2 heures. Attention, en situation normale, les rafales peuvent être supérieures de 40% au vent moyen et les vagues maximales atteindre 2 fois la hauteur significative. Ce n'est pas la zone de vent fort en cours de prévue. Situation générale du mardi 7 juillet 2026, à 0 heures, UTC, et évolution. Une zone de pressionnaire relative au hectopascal sur le golfe de Gascogne se décalant vers le nord-ouest le matin. Dorsale atlantique se renforçant sur la manche en journée. Prévision pour la journée du mardi 7 juillet. Vent ouest, à sud-ouest 1,4, virant nord, à nord-ouest en baie de Seine et le long du rivage sur nord-côte tentant l'après-midi. Mer. Belle, localement belle, un peu agitée, à l'est de Guernsey. Houle, non significative. Temps, ensoleillé. Visibilité, bonne. Prévision pour la nuit du mardi 7 juillet au mercredi 8 juillet. Vent, secteur ouest 1,4. Mer, belle, localement belle.

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2: Bonjour, bonjour. Bonjour.
3: Du coin des coins, des coins en haut, des coins en bas.
4: Origine Météo France, bulletin côtier pour la bande des 20 000, du Cap de la Hague, à la pointe de Pinard, du mardi 7 juillet 2026, à 6h15. Le vent fait référence au vent moyen selon l'échelle Beaufort, la mer est exprimée en échelle Douglas. L'heure légale correspond, l'hiver, à l'heure UTC plus 2 heures. Attention, en situation normale, les rafales peuvent être supérieures de 40% en moyenne et une vague maximale atteint de 2 fois la hauteur significative. Pas d'avis de vent fort en situation générale le mardi 7 juillet 2026. À 0 heure UTC et évolution. Zone dépressionnaire relative 1016 hectopascales au sud du golfe de Gascogne, se décalant vers le nord-ouest le matin. Dorsale atlantique se renforçant sur la Manche en journée. Prévision pour la journée du mardi 7 juillet. Vent. Variable 1 à 3, fraîchissant secteur nord 2, 1 à 4, à la mi-journée.
5: Mer. Ça y est, c'est reparti.
4: Belle, localement belle, un peu agitée sur Pointe-Bretagne. Non significative. Temps. Ensoleillé. Visibilité. Bonne. Prévision pour la nuit du mardi 7 juillet au mercredi 8 juillet. Vent. Nord à nord-ouest de 1 à 4. Mer. Belle. Localement belle. Un peu agité sur Pointe-Bretagne. Houle. Non significative. Temps. Ciel clair, un peu nuageux, localement dans brume sur nord finissaire en fin de nuit.
5: Ah, c'est 8h30 maintenant.
4: Visibilité. Bonne. Localement mauvaise par brume en fin de nuit. Tendance pour les journées du mercredi 8 juillet.
5: Après le départ du
4: vent. Secteur nord 2, 1-4, fraîchissant localement 4, à 5 en miroise en fin d'après-midi. Mer. Belle. Localement belle, un peu agitée sur Pointe-Bretagne. Houle. Non significative, amplitude nord-ouest 50 cm, à 1 mètre de brouillard, à Saint-Marc le matin. Temps. Ensoleillé, localement dans brume sur nord fine, terre en début de matinée. Visibilité, bonne. Localement mauvaise par brume en début de matinée. Observation le mardi 7 juillet 2026, à 3h, UTC. Où est sans vent nord-ouest, 4 nœuds, 1018 hectopascales en baisse. Bas. Vent nord-nord-ouest, 4 nœuds.
5: Station.
4: Brille vent. Vent est
5: sud-ouest,
4: ouest, 4
5: nœuds. Quai de la Hague.
4: Vent sud-ouest, 1018 hectopascales en baisse. Pointe du Raz. Vent est une. Le prochain bulletin sera enregistré le mardi 7 juillet 2026, vers 12h30 légal. Météo France vous remercie de votre attention.
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5: 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Chief Body Jersey Met Department 0300 today. For the period ending 0600 on Thursday. All times in the off RNUTC. General situation. That's midnight, Azores High, 1024 millibars. Extended a ridge to Ireland with little change expected. Forecast from 0600 this morning for the following 24 hours. Wind variable, force 1 to 2, locally force 3, becoming mainly northwest by midday. Application force 4 in the far east.
4: 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The wind speed of same time as you have is 2 knots, gusting 2 knots. Message end.

0: me dites, hein, quand il fait assez clair pour que j'éteigne les lumières. Hein.
1: Bon, pareil. Pareil. La route.
2: Il fait assez clair.
0: D'accord.
2: Merci.
3: Océanite de Bréa.

0: Océanite du sémaphore de Bréhat sur 16, vous me recevez?
1: Sémaphore de Bréhat, sémaphore de Bréhat, TSM 452.
0: TSM Win 452, ici Bréhat, je vous reçois pour éclair. Bonjour monsieur, je vous écoute. TSM Win 452 de Bréhat, je vous reçois pour éclair. Bonjour monsieur, je vous écoute.
1: Plus 3. 2,5 m de tir en dos, pas de transport de dangereux, une arrivée estimée sur le parc éolien de Lézardrieux à 9h.
0: TSM Win 452 de Bréhat, j'ai pas tout reçu en...
2: 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The average wind direction is
1: 8 plus 3, 2,5 m de tir en dos. Pas de transport de dangereux. Un arrivé sur parc éolien de Saint-Brieuc à
0: 9h. TSM Win 452 de Bréhat, donc je répète, 3 membres d'équipage, 8 passagers, 2,50 m de tir en dos, aucune cargaison et un ETA sur le parc à 10h local, correct?
1: Correct.
0: TSM Win 452 de Bréhat, bien reçu, je vous remercie pour l'appel et les infos. Bonne journée à vous, n'hésitez pas à revenir vers nous une fois que vous entamerez votre tour.
1: Bonne veille, bon quart.

0: Bréa du Crosscurrent Canal 16 pour SCVHF, bonjour.
1: Cortel de Bréa, je vous reçois à Claire, bonjour.
0: Bréa de Cortel, je vous reçois à Stade, Lonne et Claire, bonjour à tous, on peut passer 68, s'il vous
1: plaît. Reçu 68.
0: Bréa du Crosscurrent Canal 68.
1: Cortel du sémaphore de Bréa, toujours fort et Claire 68.
0: Salut, mais clair, Canal 68. Je vous remercie, bonne journée, bon quart, je repasse à terminer.
1: De même, bonne journée, bon quart à tous, je repasse.

0: Ouais, crédit mutuel pour un mari. Moi je mets un petit appui moteur quand même.
1: Ouais, ça roule Achille. Pareil.

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2: Oui, bonjour à tous, je reçois Forêt Claire.
3: Bonjour à tous également, pas de changement porté au manche.
2: Non, pas de changement.
3: Merci, je vous remercie, bonne journée, bonne veille.
2: Merci, bonne journée à vous aussi, bonne veille, à bientôt.
3: Vous avez fait la machine, la gauche, pleine de la machine.

0: Coucou Marion, il y a deux personnes qui vont s'arrêter à la billetterie, un avec une casquette et avec une barbe routine.
1: Yes, good morning.
0: Et un deuxième avec les cheveux longs. Pour des retours simples.
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2: 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The average wind direction is 3 degrees. The wind speed at Spain Calliope Head is 1 knot, gusting 1 knot. Message end.

0: 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Routine traffic 20, standby.
1: 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The average wind direction is 0 degrees. The wind speed of Spain Calliope Heads is 1 knot. Crossing 1 knot. Message end.
2: Bah il est avec nous.
3: Non, normalement il est avec nous et tu vois ce matin j'ai appelé Simon, j'ai dit t'inquiète pas si ça veut dire, j'ai pas rempli, j'ai oublié de lui envoyer un message parce que j'ai pris le vieux planning.
2: Ah le planning a changé encore.
3: Bah je suis dans le même cas que toi là Lulu, parce que Louan il est en arrêt, du coup on avait Kylian avec nous, non mais Gabriel avec toi.
0: Are you actually near the dinghy at all? Yes, please, yes, if you could pass me the coordinates.
3: C'est bon, sûr que je suis pas tout seul.
2: Oh, c'est chiant.

0: Vous avez éolien cet après-midi?
1: Bah non, c'est annulé.
2: Ok, could you give me a description of the thingy, please?
1: Bah moi j'ai vu ça hier.
0: Bon bah je prends une nous alors.
1: Ouais, garde-le avec toi Lulu, pas de soucis.
0: Bon désolé.
1: Oh, c'est pas de ta faute.
2: Ok, that's the same great thingy rib.
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3: pace is 1 knot, gusting 2 knots. 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
1: Ça, je crois que Jean-Hubert avait toujours le
2: contrôle.
1: Après, je sais pas trop non plus.
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0: Bonjour tout le monde.
1: Bonjour, bonjour.
2: Bonjour à vous.
3: All the way, Jesse Cascott.

Marion, si tu veux, c'est bon, Kylian descend la cale. Ok, ça marche.

Victor et Sol Pacifique, Sapphire Pacifique, Sapphire Gold Flame, Victor 7 Alpha, fort, Victor 7 Alpha, fort, toujours en trafic collectif. Moteur vaisselle Pacifique, Sapphire Pacifique, Sapphire Gold Flame, Victor 7 Alpha, fort, Victor 7 Alpha, fort, toujours en trafic collectif.

0: Bonjour à tous, est-ce que Bernard est par là?
1: 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The wind speed of Spain Palliative Health is
0: Oui, bonjour Bernard, ouais, c'est pour savoir si tu pourrais me passer. Je crois que t'en as en machine des gros serflex noirs, hein, là, des épais, des grands. Il m'en faudrait 8, s'il te plaît.
2: Eh ben, je vais chercher ça en bas.
3: Millions maximum, 20,
0: bah, passe-moi en 10, au cas où.
2: T'inquiète pas, je serai généreux, lui.
0: Ça fait plaisir, le nom d'un Logi vient.
3: Copie ça, puisqu'il me dit ça doit être.
2: Juste un peu, les Logi vient sont toujours là pour les gens de Rosamund, hein. Toujours.
0: Le Logi vient a toujours le Serflex sur la main.
3: Copie ça, puisqu'il me dit your team Chicago, flat by flat, and wait by wait.

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2: D'accord.
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3: Tu fais quoi du coup le gars après?
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2: Bah 10h10 en tour.
3: D'accord.
2: On va cocher ce qu'il y a là pour Patrice et puis après quand Patrice partira on va partir aussi.
0: Copy sir, no defect, no problem on board.
3: Est-ce que tu veux qu'on fasse le 945 pas tout comme ça tu veux un PNR?
4: Bah après tu fais quoi toi après?
3: 10h40 si Lucas fait 10h10.
4: Je sais pas, c'est comme vous voulez. Moi j'arrive, quoi, j'ai 110 à débarquer, c'est tout.
0: Copy sir, c'est pour your
3: service, tu veux plus en finir,
0: on va jouer, on va te dire que
4: c'est avec toi. Comme vous voulez, comme vous voulez. Comme ça vous arrange.
2: Ok, bah je vais commencer à contrôler alors.
3: T'es par là, Marion, est-ce que ça pose un problème si on fait 9h45 et 10h pour Patrice ou pas? Comme ça il vient là tranquille. Est-ce que ça pose un problème suivant le nombre de personnes qu'on fasse 9h45 et 10h dans la foulée?
1: 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The average wind direction is 0, 9, 6 degrees. 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
4: Ouais, il y a... Lucas, il y a comment? Il y a Eric Gaucher qui doit traverser avec des...
5: Avec Olivier,
4: je sais pas qui... Romain, j'ai pris des billets, ils sont avec nous.
6: Donc Romain est avec vous et il traverse, c'est ça?
4: Non, il doit traverser avec vous, je crois.
5: Il a traversé, Romain.
6: D'accord.
4: Ouais, ils sont en règle, quoi. Je sais pas quand il a traversé.
6: Ok, d'accord, je dis à Lulu.

Elio pour Olive, tu me reçois? Non, bah c'était pour essayer VHF, là on est en contact.

0: Léo pour Morgan. Quoi le nom de l'enfant qui me manque? Mon famille, tu sais où?
1: Pacifique Saphir, je vous fais des switch. Six fort. Pacifique Saphir, je vous fais des switch. Yes, sir. 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

Ouais, tu peux, mais bah tu porteras un peu plus quoi. Mais il n'y a pas de souci, tu peux si tu veux. Ouais, je te descends ça si tu veux.

Qui est Riper, je crois. Qui est Riper, je vois trafic des Redmi. Moteur Vestel, qui est Riper, qui est Riper.

0: Granville, Guernsey Beach, yes. Morning, sir.
1: Et la station pour un ICVHF du sémaphore de Carteret, vous êtes faible et brouillé, faible et brouillé.

0: Ouais, la Bréatine, de jolies gaffes.
1: T'appelles sur le 16 FD.
0: Vedette Bréatine, de jolies gaffes.
2: Ouais, je vous reçois fort et clair sur 10. On peut, sur 16, on peut dire.
0: Ouais, Bréatine, de jolies gaffes.
2: Oui, bonjour à vous, sur Forêt Claire.
0: Bonjour monsieur, merci de me confirmer la bonne réception. Si vous pouviez quand même éviter de raser les bateaux de plaisance au mouillage, ce serait sympa.
2: On fera attention la prochaine fois, on est passé assez loin de vous quand même. Vous savez, on se fait ce qu'on fait, vous inquiétez pas. Et on fera attention la prochaine fois.
0: C'est gentil, merci.
2: Bonne journée à vous.
0: Bonne journée.
3: C'est trop gentil.
2: Ouais, ouais, le ménage. Oh, je vais rien dire.
3: J'en fais du tout, je n'en dis rien.
1: On va passer, pas tout, à côté.
3: Bon, attends. Putain, ça fait 3 jours qu'il fait beau, ils ont commencé à nous casser les couilles.
1: J'aurais dû lui dire, il est pas là au mois de janvier.
3: Bon, attends.
4: Cette petite dame, elle faisait du topless ou quoi?
2: Ça m'empêchera pas de repasser là dans une demi-heure.
3: Ok.
2: Attends, comme dit Henri, ils vont pas être déçus du voyage, il y a David qui part à fond, donc ils vont pas être déçus.
5: Alpha Ferry, c'est un ABTS. Good morning, team.

0: How many crew members on board?
1: C'est bien reçu, vous avez de la cargaison à bord?

0: À, tout le monde.
1: Ok. Cent un, du coup, 101.
0: Bon tour, c'est noté.
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0: 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The wind speed at same Calliope has is 4 knots. 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
1: Tu dis, t'as le temps de retourner le voir là maintenant?
2: Oh, quel pauvre, je repasse là. Je peux pas déranger, quoi.

0: à une voix à fiole en plus.
1: Un peu énervé.
0: Hein?
1: Oui.
0: Ah bon, elle m'aurait pas parlé comme ça sur le 10 et sur le 16, hein? Putain, moi je fais des demi-tours, hein?
1: Oh, si tu savais ce que j'en ai à branler.
0: Bah, moi j'aurais pris le micro, j'aurais dit aux gens, vu le tarif que vous payez, on vous interdit l'accès autour de l'île, un truc comme ça, devant le mec, hein?
1: Je lui ai dit qu'il allait casser sa camping-car.
0: Ah bah, si toute la saison se fait emmerder autrement.
1: Bon, j'en ai

0: avait-elle pas le Eyes Osho, pas le Eyes Osho, je crois que c'est une Channel One Fever. Good morning sir, please switch Channel 5.
1: Ça va, ça va, j'écoute. Ouais, c'est un lot, c'est un report bien reçu. Bonne journée à vous, à demain.
0: Yes, sir. Good morning, sir. 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

0: prestation pour le prochain jour.
1: Copie, any defect or problem at bord over?
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0: Appelez-nous au 5 à 3 à 29.

0: La billetterie du CAPMES.
1: Please retrain us on the CAPMES. Message received, engineers doing routine checks and approximately 10 minutes later to departure. Thank you.
0: Il y aura une dame qui va te prendre une carte bleue, il faudra prendre un poisson sur la carte. Là en blanc, des lunettes de soleil.
2: Ok, c'est noté, merci.

0: tu l'as mis en punition devant là.
1: Ouais, mais je l'ai pas forcé à s'asseoir dessus, ça va.
0: Oh putain, il a l'air déprimé complètement là.
1: Tu sais qu'est-ce qu'il prépare là?
0: Non.
1: Il est jaloux de l'énergie, il a dit, moi aussi je vais faire un trou avec le bois dessus.
0: Ah ouais, d'accord, je comprends.
2: 1, 7, 6 degrees. The wind speed of Saint Helier's ahead is 6 knots. Gusting 6 knots. Message end.

0: Rainermos du sémaphore de Carteret, bonjour, je vous reçois fort et clair, transmettez.
1: Copie, do you have any defects or actions?
0: Ouais, du sémaphore de Carteret, c'est bien payé, je vous remercie pour les avances, bonne navigation à plus tard.
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2: The wind speed of same Calliope head is 5 knots, sucking, 6 knots, message end.

Appel à tous, appel à tous. Ici le Crosse-Jobourg qui va diffuser un bulletin météorologique côtier entre la pointe de Pamar et le cap de la Hague sur l'émetteur de Granville. Ici le Crosse-Jobourg, je passe canal 80, 8-0.

0: origine Météo-France, bulletin côtier pour la bande des 20 000, du Cap de la Hague à la pointe de Pinard, du mardi 7 juillet 2026, à 12h30 légal. Le vent fait référence au vent moyen selon l'échelle Beaufort, la mer est exprimée en échelle Douglas. L'heure légale correspond, hiver, à l'heure UTC, plus 1 heure, et l'UT, à l'heure UTC, plus 2 heures. Attention, en situation normale, les rafales peuvent être supérieures de 40% au vent moyen et les vagues maximales atteindre 2 fois la hauteur significative. Pas d'avis de vent fort en cours ni prévu. Situation générale le mardi 7 juillet 2026. À 6 heures, UTC, une évolution. Une zone dépressionnaire relative à 16 hectopascales au sud du golfe de Gascogne, se décalant vers le nord-ouest en journée, prévu 1018 hectopascales sur la Vendée demain, à la mi-journée. Dorsale atlantique se renforçant sur la Manche en journée. Prévision pour l'après-midi du mardi 7 juillet. Vent. Fraîchissant secteur nord 2, 1-4, à la mi-journée, localement ouest vers la Hague, et nord, à nord-ouest 3, à 4 de Ouessant, à Pinard. Mer. Belle. Localement belle. Un peu agitée sur Pointe-Bretagne. Houle. Nord-ouest autour de 50 cm, sur la Pointe-Bretagne. Non significative ailleurs. Temps. Ensoleillé. Visibilité. Bonne. Prévision pour la nuit du mardi 7 juillet au mercredi 8 juillet. Vent. Nord, à nord-ouest 2, 1-4, localement ouest vers la Hague. Et nord, à nord-ouest 3, à 4 de Ouessant, à Pinard au début, modifiant secteur nord 2, à 3, à la fin, localement variable dans le golfe de Saint-Malo. Mer. Belle. Localement belle. Un peu agitée sur Pointe-Bretagne. Houle. Non significative. Temps. Ciel clair, un peu nuageux, localement dans brume sur nord Finistère en fin de nuit. Visibilité, bonne, localement mauvais par brume. Prévision pour la journée du mercredi 8 juillet. Vent. Secteur nord 2, à 3, parfois 4, un miroir, fraîchissement 2, à 4, l'après-midi, localement 4, à 5 en environ en fin d'après-midi.
1: Five knots, nothing, six knots, message end.

0: Oui.
1: Même les anciens sont suivis, voilà.
2: The same Pelier key has information servers. The average room direction is 1, 6, 6 degrees. The wind speed of the Pelier key head is 5 knots, gusting 7 knots. Message end.
1: Eh, ça c'était Romodilis. Ça c'était Romodilis.
0: Eh, t'as eu chaud là?
1: T'inquiète, t'inquiète. Je vais aller gérer autour de la souris après.

Appel à tous, appel à tous, appel à tous. Ici le Cross Jobo qui va diffuser un bulletin météorologique côtier entre le cap de la Hague et la baie de Somme sur l'émetteur de Jobourg. Ici le Cross Jobo, je passe canal 80, 8-0.

0: origine Météo-France, bulletin côtier pour la bande des Anouilles, de la baie des Sommes au Cap de l'Aigle, du mardi 7 juillet 2026, à 12h30 légal. Le vent fait référence au vent moyen selon l'échelle Beaufort, la mer est exprimée en échelle Douglas. L'heure légale correspond, hiver, à l'heure UTC, plus 1h, et l'été, à l'heure UTC, plus 2h. Attention, en situation normale, les rafales peuvent être supérieures de 40% au vent moyen et les vagues maximales atteindre deux fois la hauteur significative. Pas d'avis de vent fort en cours ni prévu. Situation générale le mardi 7 juillet 2026. À 10h, et évolution. Une zone dépressionnaire relative mixte hectopascal au sud du golfe de Gascogne, se décalant vers le nord-ouest en journée. Prévu 18 hectopascal sur la Vendée demain, à la mi-journée. Dorsale atlantique se renforçant sur la manche en journée.
1: Ouais, tu peux chercher, mais...
0: Prévision pour l'après-midi du mardi 7 juillet. Vent.
2: Oui, Patrick.
1: Je dois tourner la tête, mais bon.

Sécurité, sécurité, sécurité. Ici le Cross Corsen qui passe sur le canal 79, émetteur de Bodic, pour la diffusion d'un bulletin météorologique côtier valable entre La Hague et Pinmar. Du Cross Corsen, je passe canal 79. 7, 9.

0: origine Météo-France, bulletin coquille pour la bande des 20 000, du Cap de l'Agde, à la pointe de Pinard, du mardi 7 juillet 2026, à 6h15 légale. Le vent fait référence au vent moyen selon l'échelle Beaufort, la mer est exprimée en échelle Douglas. L'heure légale correspond, l'hiver, à l'heure UTC, plus 1 heure, et l'été, à l'heure UTC, plus 2 heures. Attention, en situation normale, les rafales peuvent être supérieures de 40% de vent moyen et les vagues maximales atteint de 2 fois leur pas d'aide, le vent fort en courant est prévu. Situation générale le mardi 7 juillet 2026. À 0 heure, UTC et évolution. Zone dépressionnaire relative 1016 hectopascales au sud du golfe de Gascogne, se décalant vers le nord-ouest le matin. Dorsale atlantique se renforçant sur la Manche en journée. Prévision pour la journée du mardi 7 juillet. Vent. Variable 1 à 3, fraîchissant secteur nord 2 à 4 à la mi-journée. Mer. Belle, localement belle, un peu agitée sur Pointe-Bretagne. Houle. Non significative. Temps. Ensoleillé. Visibilité. Bonne. Prévision pour la nuit du mardi 7 juillet au mercredi 8 juillet. Vent. Nord, à nord-ouest de 1 à 4. Mer. Belle, localement belle, un peu agitée sur Pointe-Bretagne. Houle. Non significative. Temps. Ciel clair, un peu nuageux, localement dans brume sur nord finissaire en fin de nuit. Visibilité. Bonne. Localement mauvaise par brume en fin de nuit. Tendance pour la journée du mercredi 8 juillet. Vent. Secteur nord 2, 1 à 4, fraîchissant localement 4 à 5 en miroise en fin d'après-midi. Mer. Belle. Localement belle. Un peu agitée sur Pointe-Bretagne. Houle. Non significative. S'amplifiant nord-ouest 50 cm à 1 mètre de brouillard. À Pinard le matin. Temps. Ensoleillé, localement dans brume sur nord finissaire en début de matinée. Visibilité. Bonne. Localement mauvais par brume en début de matinée. Observation le mardi 7 juillet 2026. À 3h. UTC. Où est-ce? Vent nord-ouest, 4 nœuds, 1018 hectopascales en baisse. Bas. Vent nord-nord-ouest, 4 nœuds. Brine le vent. Vent est-sud-est, 2 nœuds. Bréa. Vent ouest-sud-ouest, 4 nœuds. Cap de l'Agde. Vent sud-ouest, 6 nœuds, 1018 hectopascales en baisse. Pointe du Raz. Vent est, 8 nœuds. Le prochain bulletin sera enregistré le mardi 7 juillet 2026, vers 12h30 légal. Météo France vous remercie de votre attention.
1: Ici le Transcorsen. Fin de la diffusion du bulletin météorologique côtier. Je repasse 16. Bon quart à tous. Terminé.

0: Sémaphore de Bréa, sémaphore de Bréa, de Pirono sur 10.
1: Une station pour Bréa sur 10.
0: Allez, bonjour, Pirono, embarcation orange, sortie de la corderie, 4 packs à bord,
1: Oui, la station de Bréa, c'est bien fait pour moi, je vous remercie.
0: Merci, mon gars. 7 knots.
2: Message end.

0: 14-20 FD ou c'est nous?
1: Non, c'est nous, comme tu as fait midi 10, c'était nous marqué sur le tribal.
0: Ok, ça marche. Bon bah, j'ai mon téléphone, on part en intervention.
1: Ça marche.
2: Et au fait, tu savais, pour le prix du gasoil, 5K, t'avais demandé l'autre jour, hein. Je sais pas si t'as eu une réponse.
1: Non, j'ai pas eu le prix fixe, m'a dit qu'on économisait quand même 4 centimes par rapport à l'autre.
2: Ok, ça marche.
3: To the east, the wind speed of St. Helier's ahead is 5 knots, gusting 7 knots. Message end.
4: Mathis, est-ce que tu as déjà du monde pour 14h20, s'il te plaît?

C'est ma question, c'est ce que je te demande. Moi, j'ai 4 personnes de mon côté, Mathis. Ok, merci, tu me tiens au courant dès que t'as du monde, s'il te plaît.

0: Bon, bah FD, j'ai pas trouvé. Hein. Je l'ai pas trouvé.
1: The same polyopy has information servers. The average wind direction is 2, 1, 6 degrees. The wind speed of same polyopy head is
0: 2 knots, 7 knots.
1: Message end.
0: Ben ouais. Ouais. Bon, bon, ici, demain, c'est bon. Hein. Donc, je dis, il reste un pack d'eau, 4 bouteilles de Perrier, du café, c'est bon.
2: Ok, super. Attention, il met 2 jours, donc je vais
0: voir. Bah, ici, sous le siège, il y a au moins 10 paquets de café.
2: Ok. Bon, bah, bon après-midi à vous alors, et puis à demain matin si vous êtes là.
0: Ouais. Nous, on prendra minuit, à minuit et demi, on prendra le grand mort du zodiaque des chiottes. Hein. Ça t'étonne pas de nous voir prendre un des 3 grands morts.
2: Ok, ça roule. On l'a. Et... Bon, avec moi, je vais la poser, je vais la donner à Lulu tout à l'heure pour qu'il la mette à bord des nets. Il y a le TPE avec.
0: Ah ouais, d'accord, oui, c'est vrai qu'il y a ça. Il y a ça à prendre.
2: Ouais, t'as la feuille à remplir. Si tu vends des billets, t'as la feuille à remplir le nombre de billets que t'as vendu.
0: Ouais, ça m'étonnerait quand j'en ai beaucoup dans l'autre sens.
2: Oh non, mais moi j'ai eu l'autre soir.

0: Bon bah du coup on sera là tout à l'heure à 20h.
1: Ouais ça marche, tu viens pour quelle heure? 20h15, on fait 20h et on revient à la fouette.
0: Bah comme tu veux que je t'en que je peux venir plus tôt moi.
1: Non non non, on va faire ça, on a fait ça avec Antoine hier.
0: Tu fais quoi Tu fais 19h45 et 20h quoi.
1: Ouais on fait 20h, on dépose le 20h à Bréa et on revient à la fouette.
0: Ouais, tu fais ça, ouais.
1: Ouais, ça marche. Bon, bah, bonne après-midi à toutes.
0: À toutes, à l'heure.

0: Ça va, il y a Alice pour nous.
1: Ouais, pour info, je vous ai entendu parler de sortir naviguer, je suis dehors moi, il y a vraiment.
2: 45 tours pour la Briatine.
3: 41 tours, c'est noté.
2: 45.
3: 45, c'est noté.

0: Lucas, est-ce que tu m'entends?
1: Oui.
0: Ouais, juste pour info, sur le départ de 15h30, il y a Patrice Avonche qui est passé ce matin, qui avait tout oublié, elle avait pas sa carte à poinçonner, pas sa carte insulaire, etc. Là, du coup, elle a pris un aller-retour insulaire que j'ai décoché pour son passage de ce matin, et du coup, il n'y aura plus qu'à décocher son retour cet après-midi.
1: Ok.
0: Merci.

0: Ouais, Lucas, c'est Alexis, est-ce que tu m'entends? Je vais avoir un billet du staff pour les scènes de Bréa avec juste un retour pour arriver sur Bréa.
1: Ok.
0: Ça marche, merci.

0: Sémaphore de Briade, Pirono sur 10.
1: Oui, la station pour le sémaphore de Briard.
0: Allez, donc Pirono, je vous ai appelé tout à l'heure, j'ai embarcation orange en sortie de la corderie, j'ai déposé deux Pax, je repars en direction du plateau des Cirlots, deux Pax à bord.
1: Oui, c'est bien reçu, monsieur du sémaphore de Briard.
0: Merci.

0: Non, mais c'est le FS, si je le brevetais. FS,
1: Solitaire, Solitaire, we want again, switch 6-4, 6-4.
2: Pour de Bréa, de l'Armorique.
3: Oui, l'Armorique de Bréa.
0: FS, je bourre trafic.
2: Oui, bonjour, pour aussi un connaître.
4: Travaux pour la journée, hein. On va passer la nuit au mouillage à l'ancien du Tréguier. Et demain on balisera à l'ancien du Tréguier au niveau des 7 îles.
3: Oui, Armorique de Bréa, c'est tout bien fait pour nous, je vous remercie pour l'info et bonne fin de journée.
2: Bonne fin de journée également, bon carabou.

Ouais, Gwelo, ça parle. Je t'écoute, Gwelo. Désolé, j'ai marché sur son message, j'ai pas compris. Il nous reste un lift et après on sort.

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1: This is Spain Tallio Pierhead Information Service. The average wind direction is 1.44 degrees. The wind speed of Spain Tallio Pierhead is 7 knots, gusting 10 knots. Message end.
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2: Santonia, je vous remercie. Allez, Santonia, je vous remercie. Bonjour à tous. Que vous avez des éléments à apporter au mail, à vous.
0: On copie, sir. What is your last port of call and your destination, over?
2: C'est parfait, je vous souhaite une bonne navigation, gardez la veille sur le canal 13 et 16 durant la traversée. Bon car à tous, je vous remercie terminé.
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Est-ce que tu me reçois, Mathis? Tu pourras mettre les 5 quais sur la gauche de la cale, là où est sur mer. On va prendre sa place une fois qu'il part. Avec leur billet en main, si possible, s'il te plaît, qu'on fasse le contrôle.

Apple Harvest Edition et je vous trafique Bitwitch Channel 5. Yes, Channel 05.

0: Moi, messieurs, bonne soirée à vous et à demain.
1: À demain. Bonne route à vous, à demain.
0: C'est ma sœur de Bréhat ou la Bréhatine, bonsoir.
2: Bréhatine de Bréhat, Fariker.
0: Bonsoir monsieur, on quitte Bréhat à l'instant. On fait route sur 5 avec nos 52 passagers, 3 membres d'équipage, 1,60 de tirant d'eau, 2 PA sur 5
3: 18.
0: Merci bien pour Bréhat,
4: je vous remercie pour les envois, je vous
5: traverser.
4: Pour un full abrétif, ça sera 5 à ce
5: soir. Bonne soirée à vous et à demain.
4: Vehicle,
5: arrêt, vehicle, arrêt,
4: central protection,
5: unit, and

Non, c'est bon, mais en tout cas, c'est Twitch Channel 5, 05. Sécurité, sécurité, appel à tous, appel à tous, appel à tous.

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1: J'ai bien pris. J'aurais besoin de votre quantité de fuel oil, de la gazole.
2: Saint-John.
1: Est-ce que vous pouvez répéter pour votre quantité de gazole?
2: Non mais c'est le Fungi. Call sign Tango 7, Charlie Uniform, toujours en pratique.
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1: Merci.

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0: 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The average wind direction is 1.56 degrees. The wind speed of same Paleo-K head is 6 knots, sustain 9 knots. Message ends.
1: Tu parles Antoine?
2: Tout à fait.
1: Tu pourras nous prendre deux baguettes pour demain, s'il te plaît?
2: Qu'est-ce que je venais de te demander? Tiens, je regardais le planning demain, je dis on prendrait une baguette.
3: Je suis tombé à l'eau, je vous l'avais récupéré, et puis l'alternative, on avait bien reçu la mob avant.
2: Ah ouais, carrément, ouais.
1: Parce que c'est un peu bâtard.
3: Tout va bien, RASE, j'ai reçu pas d'assistance demandée.
1: Il flotte, mais... La boule des chiottes, c'est ça qu'on va demander.
3: Ok, reçu la bonne, je repasse le canal chaise, à tout à l'heure.
2: Tu veux qu'on mette un grappin et un va-et-vient?
1: Bah nous on s'en fout, on part en bagnole, mais c'est pour vous demain matin, vous allez arriver pile au bas quoi.
2: Ah oui c'est vrai, vous allez en deux sphères. Ah ouais, on va mettre le... Je sais pas, l'aile rouge. Avec nous? Non, pas avec nous. On va mettre ça, ouais.
1: Le rouge est sur la boule. C'est 7h20 le plein. Le bas, pardon.
2: Ouais, déjà hier, tu vois, on avait essayé de faire le truc, d'aller mis sur le grappin, on voulait mettre le va-et-vient, mais comme il y a les scènes, on...
4: C'est pas normal.
2: Pas trop.
1: Là, tu vois, le bas, maintenant, là, c'est 3h25, et demain, c'est 3h10. Donc, descend.
0: This is same Paleo-K has information servers. The average wind direction is 1.59.
2: Les deux baguettes
0: en haut. The wind speed of same Paleo-K head is 5 knots, sustain 9 knots. Message ends.

0: moins ça vaut le coup d'aller à Erki, ça fait un joli extérieur.
1: Ah bah oui, là c'est sûr, on va pas aller pour rien. En espérant pas être emmerdé qu'un bateau.
0: Ouais, l'autre fois on avait un bateau de pêche là, soi-disant en panne, qui était cul à quel. On s'est foutu bas à tribord à quel, pour écarter le cul avec les plates.
1: Oh, c'est chiant. Y'a que là-bas que tu vois ça, ouais.
0: Bah ouais, mais c'est chiant tout le temps, mais y'a jamais de policiers, donc...
1: C'est long.

0: dernier devant nous.
1: Excuse-moi, je t'ai pas entendu.
0: Ce sera bon pour 6h30. Salut Sophie.
1: Ouais, tu peux y aller.

Appel à tous, appel à tous, appel à tous. Ici le Crosse Jobourg qui va diffuser un bulletin météorologique côtier entre la pointe de Pamar et le cap de la Hague sur l'émetteur de Granville. Ici le Crosse Jobourg, je passe canal 80 8 0.

0: origine Météo-France, bulletin côtier pour la bande des 20 000, du Cap de l'Agde, à la pointe de Pinard, du mardi 7 juillet 2026, à 18h15 légal. Le vent fait référence au vent moyen selon l'échelle Beaufort, la mer est exprimée en échelle Douglas. L'heure légale correspond, l'hiver, à l'heure UTC, plus 1 heure, et l'été, à l'heure UTC, plus 2 heures. Attention, en situation normale, les rafales peuvent être supérieures de 40% au vent moyen et les vagues maximales atteindre 2 fois la hauteur significative. Pas d'avis de vent fort en cours ni prévu. Situation générale le mardi 7 juillet 2026, à 12h, UTC, et évolution. Zone dépressionnaire relative 1017 hectopascales sur le golfe de Gascogne, se décalant vers l'ouest en journée. Prévu 1009 hectopascales sur le sud-ouest de la France demain après-midi. Anticyclone 1024 hectopascales au large atlantique, se décalant vers les îles britanniques. Prévu 1023 hectopascales au sud-ouest immédiat de l'Irlande demain après-midi, avec dorsale associée jusqu'aux îles britanniques et en mer du Nord. Prévision pour la nuit du mardi 7 juillet au mercredi 8 juillet. Vent. Nord, à nord-ouest de 1 4, localement ouest vers l'Agde, et nord, à nord-ouest 3, à 4 de Ouessant, à Pinard au début, Maudissant secteur nord 2, à 3, à la fin, localement variable dans le golfe de Saint-Malo. Mer. Belle, localement belle, un peu agitée sur Pointe-Bretagne. Houle. Non significative. Temps. Ciel clair, un peu nuageux, localement quelques bandes de brume sur le nord Finistère en fin de nuit. Visibilité. Bonne. Localement mauvaise par bandes de brume. Prévision pour la journée du mercredi 8 juillet. Vent. Secteur nord 2, à 3, parfois 4, en miroir, fraîchissant 2, à 4, l'après-midi, localement 4, à 5 en mer d'Irose en fin d'après-midi. Mer. Belle. Localement belle. Un peu agitée sur Pointe-Bretagne. Houle. Non significative. S'établissant nord-ouest 50 cm. À 1 mètre de bas. À Pinard l'après-midi. Temps. Ensoleillé. Localement quelques bancs de brume sur le sur-nord Finistère au début. Visibilité. Bonne. Localement mauvaise par bande de brume. Tendance pour la nuit du 8 au 9 et la journée du jeudi 9 juillet. Vent. Nord, à nord-est de 1 4, localement 3, à 4 sur l'extrême ouest de la pointe Bretagne. Passagèrement 5 sur Irose en soirée, puis fraîchissant 3, à 5 l'après-midi. Mer. Belle, localement agitée sur pointe Bretagne, puis progressivement de Bréa. À Pinard en journée. Houle. Nord-ouest 50 cm, à 1 mètre, de Bréa. À Pinard, non significative ailleurs. Temps. Clair, un peu nuageux. Visibilité. Bonne. Observation le mardi 7 juillet 2026. À 15h, UTC. Ouessant. Vent nordineux. 1019 hectopascales en baisse. Bas. Vent nord-est fineux. Brignoban. Vent nord-est fineux. Mer belle. Clair ou peu nuageux. Visibilité 10 000. Bréa. Vent nord fineux. Cap de l'Agde. Vent ouest fineux. 1019 hectopascales en baisse. Pointe du Raz. Vent nord 14 000. Le prochain bulletin sera enregistré le mercredi 8 juillet 2026, vers 6h15 légal. Météo France vous remercie de votre attention.
1: C'était le Crozes-Jobourg qui a terminé la diffusion du bulletin météorologique côtier. Bonne journée à tous, je repasse Canal 16.
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origine Météo-France, bulletin quotidien pour la bande des 20 000, du Cap de l'Agde à la pointe de Pinard, du mardi 7 juillet 2026, à 18h15 légal. Le vent fait référence au vent moyen selon l'échelle Beaufort, la mer est exprimée en échelle Douglas. L'heure légale correspond, l'hiver, à l'heure UTC, plus 1 heure, et l'été, à l'heure UTC, plus 2 heures. Attention, en situation normale, les rafales peuvent être supérieures de 40% au vent moyen et les vagues maximales atteindre deux fois la hauteur significative. Pas d'avis de vent fort en cours ni prévu. Situation générale le mardi 7 juillet 2026. À 12h, UTC et évolution. Zone dépressionnaire relative 1017 hectopascales sur le golfe de Gascogne, se décale envers l'ouest en journée. Prévu 9 hectopascales sur le sud-ouest de la France demain après-midi. Anticyclone 1024 hectopascales.

Sécurité, sécurité, sécurité. Ici le Cross Corsen qui passe sur le canal 79, émetteur de Bodic, pour la diffusion d'un bulletin météorologique côtier valable entre La Hague et Pinmar. Du Cross Corsen, je passe canal 79. 7, 9.

origine Météo-France, bulletin Coty pour la bande des 20 000, du Cap de l'Agde, à la pointe de Pinard, du mardi 7 juillet 2026, à 18h15 légal. Le vent fait référence au vent moyen selon l'échelle Beaufort, la mer est exprimée en échelle Douglas. L'heure légale correspond, hiver, à l'heure UTC, à l'heure UTC, attention, une situation normale, les rafales peuvent être supérieures de 40% au vent moyen et les vagues maximales atteindre deux fois la hauteur significative. Pas d'avis de vent fort en cours ni prévu. Situation générale le mardi 7 juillet 2026, à 12h, UTC et évolution. Zone dépressionnaire relative 1017 hectopascales sur le golfe de Gascogne, se décalant vers l'ouest en journée. Prévu 9 hectopascales sur le sud-ouest de la France demain après-midi. Anticyclone 1024 hectopascales au large atlantique, se décalant vers les îles britanniques. Prévu 1023 hectopascales au sud-ouest immédiat de l'Irlande demain après-midi, avec dorsale associée jusqu'aux îles britanniques et en mer du Nord. Prévision pour la nuit du mardi 7 juillet au mercredi 8 juillet. Vent. Nord, à nord-ouest de 1 4, localement ouest vers l'Agde, et nord, à nord-ouest 3, à 4 de Ouessant, à Pinard au début, mollissant secteur nord 2, à 3, à la fin, localement variable dans le golfe de Saint-Malo. Mer. Belle. Localement belle, un peu agitée sur Pointe-Bretagne. Houle. Non significative. Temps. Ciel clair, un peu nuageux, localement quelques bandes de brume sur le nord Finistère en fin de nuit. Visibilité. Bonne. Localement mauvaise par bandes de brume. Prévision pour la journée du mercredi 8 juillet. Vent. Secteur nord 2, à 3, parfois 4. En Iroise, fraîchissant 2, 1, 4, l'après-midi, localement 4, à 5 en mer d'Iroise en fin d'après-midi. Mer, belle, localement.

0: Établissement nord-ouest, 50 cm, à 1 mètre du bas, à Tamar l'après-midi. En Sérigné, localement quelques bandes de brume sur les sonores Finistère au début. Visibilité bonne. Localement mauvaise par bande de brume. Tendance pour la nuit du 8 au 9 et la journée du jeudi 9 juillet. Vent nord, à nord-est de 1 à 4, localement 3 à 4 sur l'extrême ouest de la pointe Bretagne. Passagèrement 5 sur les rois en soirée, puis fraîchissant 3 à 5 l'après-midi. Mer belle, localement agitée sur pointe Bretagne, puis progressivement de Bréa à Pinard en journée. Houle. Nord-ouest 50 cm, à 1 mètre, de Bréa, à Pinard, non significative ailleurs. Temps. Clair, un peu nuageux. Visibilité. Bonne. Observation le mardi 7 juillet 2026, à 15h, UTC. Où est 100 vent ordineux, 1019 hectopascal en baisse. Bas. Vent nord-est sinueux. Brignoband. Vent nord-est sinueux, mer belle, clair ou peu nuageux, visibilité limite. Bréa. Vent nord sinueux. Cap de Lague. Vent ouest sinueux, 1019 hectopascal en baisse. Pointe du Raz. Vent nord 14 nœuds. Le prochain bulletin sera enregistré le mercredi 8 juillet 2026, vers 6h15 légal. Météo France vous remercie de votre attention.
1: Ici le Cross-Orsen. Fin de la diffusion du bulletin météorologique côtier. Je repasse. 16. Bon quart à tous. Terminé.
2: Message end.

0: T'en as un dernier là qui passe le vivier.
1: Ouais, parce que là, ils se disent, ah ouais, je le vois rien en con, c'est bon.
0: C'est de la famille à Henri.
1: Ah ouais, mais c'est non, c'est parce que c'est la hauteur d'eau là, que j'avais pas sur le quai.

气压，他们都跑得很爽。Donc la première sortie 22h53. Et c'est bien noté, à tout à l'heure.

de Bretagne, 1902, 5F, Forêt Claire sur 10. Bonsoir, bonsoir à tous. Bien pris du sémaphore de 5e. Merci pour les informations. Bonne navigation et bonne merde.

0: Goal Definition and Kicker.
1: Ouais, Bréa, Bréa de Corsen pour essayer sur le 16.
2: Oui, Corsen de Bréa, fort éclair sur 16.
1: Ouais, fort éclair également, on dégage 68 s'il te plaît.
0: 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Ça se correct ça?
1: Ouais, Bréa de Corsen pour essayer sur le 68.
2: Corsen de Bréa sur 68, fort éclair.
1: Ouais, fort éclair également, merci.
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0: 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What are your bunker figures? Fuel oil, diesel oil, gas oil, lube oil, huh?

0: Intérieurement
1: It reads,
0: enfin sérieusement, par rapport à la
1: the
0: femelle,
1: pain
0: je reviens
1: ahead
0: avant.
1: is three knots, passing three knots. Message end.
0: Ok, merci, je vous souhaite une bonne traversée. N'oubliez pas le véhicule 13 et 16, ici je vois trafic terminé.